0: nationale de la liberté de la presse, emprisonnement de reporters, mise au pas des médias, la répression s'abat et la censure s'installe. Et puis nous serons auprès des derniers nomades des mers à Madagascar et on continue à vous présenter les nominés au prix Marc-Vivien Fouet des meilleurs joueurs de Ligue 1. Aujourd'hui le Sénégalais Moussa Niakate. C'est donc une visite rare chez un allié précieux qui a eu lieu hier en Eswatini. On continue à vous présenter les nominés au prix Marc-Vivien Fouet des meilleurs joueurs de Ligue 1. Aujourd'hui, le Sénégalais Moussa Niakate. C'est donc une visite rare chez un allié précieux qui a eu lieu hier en Eswatini, celle du roi Mswati III. Oui, mais voilà, selon Taipei, les pays voisins comme Maurice ou Madagascar lui auraient refusé l'accès à leur espace aérien sous pression chinoise. Taïwan ne se laissera jamais décourager par les pressions extérieures, a lancé le président taïwanais ce samedi sur X à sa descente de l'avion. Les détails avec Valentin Hugues.
1: Pour Pékin, toute cette opération est vaine, peu importe les ententes avec l'extérieur. Taïwan fera toujours partie de la Chine, répond le ministère des Affaires étrangères, qui exhorte le Royaume d'Afrique australe à revoir sa position. Sur le continent, l'Eswatini est le dernier allié de Taïwan, seul pays d'Afrique à reconnaître la souveraineté de l'île, une position surtout postérieure. Taïwan fera toujours partie de la Chine, répond le ministère des Affaires étrangères, qui exhorte le Royaume d'Afrique australe à revoir sa position. Sur le continent, l'Eswatini est le dernier allié de Taïwan, seul pays d'Afrique à reconnaître la souveraineté de l'île, une position surtout postérieure. Taïwan fera toujours partie de la Chine, répond le ministère des Affaires étrangères.

0: qui exhorte le royaume d'Afrique australe à revoir sa position. Sur le continent, l'Eswatini est le dernier allié de Taïwan, seul pays d'Afrique à reconnaître la souveraineté de l'île, une position surtout politique de ses liens avec Taipei. Valentin Huc, Johannesburg, RFI.
1: Car pendant que Taïwan tente tant bien que mal de s'assurer un point d'entrée sur le continent, Pékin accélère encore un peu plus ses partenariats avec les pays africains. L'empire du milieu approfondit
0: de l'île, une position surtout politique de ses liens avec Taipei. Valentin Huc, Johannesburg, RFI.
1: Car pendant que Taïwan tente tant bien que mal de s'assurer un point d'entrée sur le continent, Pékin accélère encore un peu plus ses partenariats avec les pays africains. L'empire du milieu approfondit nos échanges de technologie à Pékin. Cléa Broadhurst.
2: L'enjeu du rapprochement est de développer localement la transformation de minerais critiques, au premier rang desquels l'uranium, mais aussi le lithium, le cobalt, le graphite, le cuivre et les terres rares, indispensables aux batteries, aux technologies numériques et à la transition énergétique. Pour la Chine, la logique est multiple. Il s'agit d'abord de sécuriser l'approvisionnement de son parc nucléaire en pleine expansion. La Namibie, troisième producteur mondial d'uranium, abrite déjà plusieurs mines opérées ou financées par des groupes chinois qui couvrent une part importante des besoins du pays. Mais Pékin cherche aussi à consolider son contrôle sur les chaînes de valeur industrielle en maîtrisant davantage d'étapes de l'extraction à la transformation, voire à la fabrication de composants. Côté namibien, l'ambition est de corriger une relation jugée déséquilibrée, exporter moins de brut, produire davantage localement, créer de l'emploi et monter en gamme, jusqu'à envisager la production de combustible nucléaire. Pékin promet investissement, transfert de technologie et accès facilité à son marché. Un partenariat présenté comme gagnant-gagnant, mais qui reflète surtout une recomposition stratégique mondiale autour des ressources critiques. Cléa Broadhurst, Pékin, RFI.
1: Après le Ghana, c'est au tour du Nigeria de convoquer l'ambassadeur d'Afrique du Sud sur son sol. Abuja va exprimer ce lundi aux représentants de Pretoria son inquiétude face à la vague de violences xénophobes qui secoue le territoire sud-africain. La diplomatie nigériane dénonce notamment des attaques contre ses citoyens et leur commerce ces dernières semaines. Attaques également condamnées par le ministre sud-africain de la police qui promet que les agresseurs seront traduits en justice. RFI, il est 3h35 à Bamako, le Mali, où l'idée même d'une presse libre s'étiole peu à peu ces dernières années. Même constat au Burkina Faso et au Niger, car l'arrivée au pouvoir des militaires a coïncidé avec un effondrement du droit d'informer au Sahel. On s'intéresse à ce recul sans précédent ce 3 mai qui marque la journée mondiale de la liberté de la presse, entre suspension de médias nationaux ou internationaux, arrestations arbitraires, enlèvements, propagande d'État et exil forcé. Les journalistes qui refusent de se soumettre aux récits officiels dans la région sont systématiquement muselés, Frédéric Gara.
3: Que ce soit le journaliste Serge Houlon, séquestré à Ouagadougou, la mise au pas de la télévision malienne Joliba TV au Mali ou de l'observateur Palga au Burkina Faso, la presse dans les pays de l'AES est soumise à une censure des plus dures de la part des juntes au pouvoir. Ousmane Diallo, pour l'ONG Amnesty International, dénonce ces pratiques.
4: Qu'il y a une fermeture progressive de l'espace de l'information et de l'espace civique et des campagnes gouvernementales pour influer sur les narratifs à propos du conflit et censurer et punir ceux qui peuvent contrevenir à ces narratifs-là. Donc tout ce contexte-là, tout cet environnement-là, marqué par l'intimidation, la menace, la détention et la disparition forcée, amène beaucoup d'acteurs de la presse à faire de l'autocensure.
3: Cette répression de tous les instants, couplée à un narratif univoque à la gloire des juntes militaires, contribue à fausser le sens critique des populations, affirme ce journaliste lui-même menacé.
5: Nous savons que nous sommes surveillés.
6: Nous savons que nous sommes surveillés. Tous les médias significatifs ouest-africains, que ce soit au Burkina, au Mali ou au Niger, des journalistes sont menacés et sont intimidés. Et nous entrons dans une phase vraiment de zombification même des citoyens sahéliens.
3: Une situation de censure et de persécution des journalistes au sein de l'AES qui...
6: Au Niger, des journalistes sont menacés et sont intimidés. Et nous entrons dans une phase vraiment de zombification même des citoyens sahéliens.

0: reçu le prix de l'UNESCO pour cette liberté de la presse, une récompense pour leur travail difficile dans le cadre du conflit civil qui déchire leur pays. Le prix leur sera remis demain au siège de l'UNESCO à Paris. Poissons qu'ils revendront à terre à différents collecteurs. À 6000 nautiques des côtes, sur un banc de sable isolé, notre correspondante Sarah Teto a rencontré un campement de Vézou et interviewé des pêcheurs de requins. Reportage.
1: Voiles affalées.
0: De l'UNESCO à Paris, poissons qu'ils revendront à terre à différents collecteurs. À 6000 nautiques des côtes, sur un banc de sable isolé, notre correspondante Sarah Teto a rencontré un campement de Vézou et interviewé des pêcheurs de requins. Reportage.
1: Voiles affalées.
2: On est parti à 6h ce matin.
3: On a eu de la chance d'attraper ces trois requins. Le requin, c'est intéressant. Les ailerons sont recherchés et c'est un poisson lourd qui nous permet de gagner un peu d'argent.
0: Sur ce coup, et interviewé des pêcheurs de requins. Reportage.
1: Voiles affalées.
2: On est parti à 6h ce matin.
3: On a eu de la chance d'attraper ces trois requins. Le requin, c'est intéressant. Les ailerons sont recherchés et c'est un poisson lourd qui nous permet de gagner un peu d'argent.
0: Sur ce coup, et interviewé des pêcheurs de requins. Reportage.
1: Voiles affalées.
2: On est parti à 6h ce matin.
3: On a eu de la chance d'attraper ces trois requins. Le requin, c'est intéressant. Les ailerons sont recherchés et c'est un poisson lourd qui nous permet de gagner un peu d'argent.
1: Sur ce bout de parti en mars, Leïssa ne retrouvera sa famille qu'en décembre, à l'approche de la saison cyclonique. D'ici là, il continuera avec les siens à exploiter une ressource de plus en plus rare, disputée entre pêcheurs artisanaux et navires industriels, souvent en infraction dans ses eaux peu surveillées. Sarah Teto, de retour de Nocitania, RFI.
0: Un mot de musique et Fally Ipupa entre un peu plus dans la légende. Le Congolais est devenu hier le premier artiste africain francophone à remplir deux fois de suite le Stade de France en banlieue parisienne. Concert devant 80 000 personnes que nous vous ferons largement revivre dans nos éditions ce matin. Et puis on continue également à vous présenter les concurrents à la succession d'Achraf Hakimi comme meilleur joueur africain de Ligue 1. 11 nommés pour ce prix Marque de France en banlieue parisienne. Concert devant 80 000 personnes que nous vous ferons largement revivre dans nos éditions ce matin. Et puis on continue également à vous présenter les concurrents à la succession d'Achraf Hakimi comme meilleur joueur africain de Ligue 1. 11 nommés pour ce prix Marque Vie.
4: Utilisé par son entraîneur Paolo Fonseca, et ce malgré son absence d'un mois et demi lors de la Coupe d'Afrique des Nations. Il est indispensable à la deuxième meilleure défense de Ligue 1, 40 matchs disputés, toutes compétitions confondues. Vice-capitaine pour sa deuxième saison à Lyon, le défenseur sénégalais est incontournable sur et en dehors des terrains, et il impressionne notre consultant radio foot Yoro Mangala.
5: C'est lui dans le vestiaire qui donne le ton. Il a été énorme tout au long de la saison. Je crois que Lyon est troisième de Ligue 1 grâce à ses performances. Aujourd'hui, c'est vraiment un des tauliers de Lyon et un des tauliers de la sélection sénégalaise.
4: Arrivé à l'été 2024 de Nottingham Forest contre 32 millions d'euros, transfert le plus cher de l'histoire de l'OL, Moussa Diarraté a connu une progression constante sur tous les plans.
5: Dans la lecture de la profondeur, le jeu de tête, l'anticipation, la lecture du jeu, pour moi aujourd'hui, c'est tout simplement le meilleur défenseur de Ligue 1.
4: Troisième de Ligue 1 actuellement avec Lyon, Moussa Diarraté va tenter d'aller décrocher la qualification à la Ligue des Champions avec son club, avant de découvrir la Coupe du Monde avec le Sénégal dans quelques semaines.
0: Le joueur lyonnais qui pourrait d'ailleurs devenir le premier joueur sénégalais à remporter le prix Marc Vivien Fouet. Pour rappel, les trois finalistes de cette compétition vous seront présentés ce mardi, le 5 mai. RFI, il est 3h42 en temps Univers, qui pourrait d'ailleurs devenir le premier joueur sénégalais à remporter le prix Marc Vivien Fouet. Pour rappel, les trois finalistes de cette compétition vous seront présentés ce mardi, le 5 mai. 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En 1998, elle est notre invitée ce matin. On vous expliquera également pourquoi vous rêvez plus souvent que vous ne le pensez, surtout quand vous avez les yeux bien ouverts. Merci d'être avec nous sur RFI. On prend la direction du Libéria pour commencer. Avec cette très également, pourquoi vous rêvez plus souvent que vous ne le pensez, surtout quand vous avez les yeux bien ouverts. Merci d'être avec nous sur RFI. On prend la direction du Libéria pour commencer. Avec cette torture, il était dirigé par Chucky Taylor, le fils du criminel de guerre et ancien président du pays, Charles Taylor. Un lieu de souffrance donc, qui se réinvente pour panser les plaies. Et les propriétaires du terrain y ont en effet construit et y dirigent une école accueillant

0: Beaucoup d'élèves orphelins, un symbole de la renaissance du Liberia. C'est un reportage de notre envoyé spécial, Tanguy Billan.
1: Réunis dans la salle de classe, une vingtaine d'élèves entonnent un chant religieux sous la direction de Helen Flemister.
2: Les exactions qu'elle a commises. Elle arrêtait des gens arbitrairement. Il y a eu beaucoup de tortures ici. Ce camp a aussi servi à donner des formations aux combattants du Rouf pour la guerre qu'ils menaient en Sierra Leone.
1: Aujourd'hui, Helen Flemister veut faire de son école un symbole de la renaissance de son pays.
3: Quand je suis rentrée, les histoires que j'ai entendues, ce qu'il s'est passé pendant la guerre, c'était horrible. Ça m'a brisé le cœur. Mais je me suis dit qu'il ne fallait pas laisser la terreur prendre le dessus sur le bien. Donc j'ai fait mon possible pour effacer cette terreur et refaire de cet endroit un lieu pour la vie. C'est pourquoi je l'ai appelé Gateway for Life, le portail vers la vie. Mon objectif est d'offrir aux enfants une porte d'entrée vers une vie meilleure en leur donnant une bonne éducation.
1: Helen Flemister finance sur ses fonds propres cet établissement. L'école accueille 200 enfants. Leurs familles n'ont pas de frais de scolarité à payer. Tanguy Billan, de retour de Batala, RFI.
0: Et la série de 3 reportages de Tanguy Billan au Liberia sont bien sûr à retrouver sur RFI.fr.
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0: 3h45 en temps universel.

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À l'occasion du 37e anniversaire de la naissance au ciel de notre père grand-père Kambare Loya Marcel, la famille Loya prie pour. À l'occasion du 37e anniversaire de la naissance au ciel de notre père grand-père Kambare Loya Marcel, la famille Loya prie pour. À l'occasion du 37e anniversaire de la naissance au ciel de notre père grand-père Kambare Loya Marcel, la famille Loya prie pour. À l'occasion du 37e anniversaire de la naissance au ciel de notre père grand-père Kambare Loya Marcel, la famille Loya prie pour les cordes et qu'il leur montre la lumière de sa face. Que Dieu nous donne l'esprit de pardon, amour fraternel, pour une bonne évolution de notre famille. 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
7: Ça s'obtient à la pompe ou c'est chez les revendeurs qu'on appelle Kadhafi. On va vous en parler dans le total de ce Radio Journal. Dany Moussi, à 8h de samedi 2 mai 2026, a été à l'église pour assister à la bénédiction de l'église du secteur Saint-Joseph de Londo samedi 2 mai 2026.
8: Il est 8h, Monseigneur Sikouli, entouré de 4 autres prêtres et de nombreux fidèles venus des secteurs Moutiri, Tchisengiri, Sainte-Philomène et Tchawiri arrivent sur le site de l'église à l'honneur. Une foule masse a inondé l'espace de Londo pour la circonstance. L'évêque a d'abord procédé à la bénédiction du bâtiment avant de dire la messe de circonstance. Dans son homélie, le pasteur de Butembo Beni a rappelé que ceux qui ont rencontré Jésus ont la mission de motiver les autres à vivre mieux à travers de beaux actes. Après quoi, Monseigneur Sikouli Palouk Melisedek a salué la générosité des chrétiens et a contribué à la construction de l'église du secteur de Londres, désormais bénie et bien équipée. En nous réunissant aujourd'hui, je tiens à vous remercier pour le travail à bâti. Je ne m'attendais pas à cela ici, au secteur de Londres, dans la paroisse Sainte-Croix de Tchawiri. Que Dieu vous bénisse. C'est vraiment merveilleux.

0: Après l'homélie, l'évêque a consacré l'autel avant de procéder, après la communion, à l'installation du tabernacle. Prenant la parole, le curé de la paroisse Sainte-Croix de Chabouiri a salué. C'est vraiment merveilleux. Après l'homélie, l'évêque a consacré l'autel avant de procéder, après la communion, à l'installation du tabernacle. Prenant la parole, le curé de la paroisse Sainte-Croix de Chabouiri a salué le
1: secteur qui se trouve proche de l'évêché. Et tout le temps, il a le temps de passer pour venir saluer les fidèles. Et il passait régulièrement
0: du tabernacle. Prenant la parole, le curé de la paroisse Sainte-Croix de Chabouiri a salué le
1: secteur qui se trouve proche de l'évêché. Et tout le temps, il a le temps de passer pour venir saluer les fidèles. Et il passait régulièrement.
2: Oh Dieu, car nous a donné cette force de venir bénir notre secteur Londres. En tout cas, nous remercions les.
1: Et tout le temps, il a le temps de passer pour venir saluer les fidèles. Et il passait régulièrement.
2: Oh Dieu, car nous a donné cette force de venir bénir notre secteur Londres. En tout cas, nous remercions les bons.
0: Pour handicapés ici, Baletto, pour intégrer ses propres locaux situés au voisinage de l'hôpital.
3: C'est samedi 2 mai 2026 que les résultats de la finale de Pamoja Festival ont été dévoilés. Pamoja Festival a été une compétition ayant réuni des artistes chrétiens de différentes confessions religieuses
0: de l'hôpital.
3: C'est samedi 2 mai 2026 que les résultats de la finale de Pamoja Festival ont été dévoilés. Pamoja Festival a été une compétition ayant réuni des artistes chrétiens de différentes confessions religieuses comme victorieuse avec un score global de 90,4%. Cette formation musicale a été suivie par Gloire à l'Éternel et Upendo Choir, mais aussi d'autres formations musicales. Et à l'occasion de la remise des prix à ces formations musicales, un grand concert religieux est programmé à l'esplanade de Tsakatsaka à Butembo. Ce dimanche 3 mai 2026, le prix pour assister à l'événement, 3000 francs congolais. Célébration de la journée mondiale de la liberté de la presse chaque 3 mai de l'année. Les journalistes de Butembo l'ont célébré particulièrement samedi 2 mai. Ils ont organisé des activités pour se faire dans la matinée. Les journalistes des radios, télévisions et médias en ligne de Butembo et qui sont aussi membres de l'Union nationale de la presse congolaise UNPC ont effectué un salongo sur avenue Bukavu en plein cœur de la ville. C'est ce que nous dit ici Claude Senghenya, qui est de l'équipe de l'organisation de cette journée dans l'UNPC.
4: Cette année, nous avons estimé que ça vaut la peine de renforcer cette action des autorités locales à les appuyer par un geste symbolique. Ce que nous avons fait ici, ce n'est pas grand-chose, mais c'est juste un symbole.
3: Qui est de l'équipe de l'organisation de cette journée dans l'UNPC.
4: Cette année, nous avons estimé que ça vaut la peine de renforcer cette action des autorités locales à les appuyer par un geste symbolique. Ce que nous avons fait ici, ce n'est pas grand-chose, mais c'est juste un symbole.
3: Ce bon geste qui est civique, voici les témoignages.
5: Je vends des arachides ici et des noix de cola. Je remercie les journalistes pour leur journée d'aujourd'hui. Ils viennent de déverser de la latérite ici parce que quand le véhicule passait, ils nous jetaient des eaux. Même quand on était ici loin, nous remercions les journalistes pour ces faits, parce qu'ils se sont souvenus de nous. Cette latérite déjà déversée empêche désormais les eaux de stagner ici et de nous rendre la vie difficile. Alors je demande aux autres associations de prendre les journalistes pour exemple.
3: Et l'après-midi, les journalistes se sont fixés rendez-vous au restaurant Nouvelle Génération.
5: Les eaux de stagner ici et de nous rendre la vie difficile. Alors je demande aux autres associations de prendre les journalistes pour exemple.
3: Et l'après-midi, les journalistes se sont fixés rendez-vous au restaurant Nouvelle Génération pour les femmes de Mangorodjipa et environ qui sont réunies au sein du syndicat de femmes travailleuses. Salut la sécurité qui s'est mise en place là-bas. On écoute Kavira Justine, porte-parole ad hoc de ces femmes.
6: Nous, syndicat des femmes travailleuses du secteur de Bapère, voulons simplement dire merci d'être là, car Bapère traverse des moments sombres.

0: Merci pour les patrouilles, pour les interventions pour chaque vie que vous protégez. Nous savons que le travail est dur et dangereux. Sachez que la population voit vos efforts et vous en êtes reconnaissante. Continuez à collaborer car la sécurité est l'affaire de tous. Mais vous, vous êtes à première ligne. Recevez nos encouragements, chers agents de sécurité.
1: Voilà ce qui est salué dans l'ouest du territoire de Lubero. Quand nous partons du côté de Beni, nous parlons de l'économie, le carburant. On vous disait hier que ça se vend le litre à 20 000 francs congolais. Cela, c'est à partir de jeudi, vendredi et samedi donc. Mais directement, quelques heures après, nous avons appris... On vous disait hier que ça se vend le litre à 20 000 francs congolais. Cela, c'est à partir de jeudi, vendredi et samedi donc. Mais directement, quelques heures après, nous avons appris... On vous disait hier que ça se vend le litre à 20 000 francs congolais. Cela, c'est à partir de jeudi, vendredi et samedi donc. Mais directement, quelques heures après... Nous avons appris à Djougou, le week-end 25-26 avril 2026, plusieurs attaques meurtrières ont été enregistrées dans cette entité et les corps des victimes gisent encore sur le sol. Plus de 100 corps longent par terre au risque d'autres habitants, donc de contracter des maladies. Et voilà, plusieurs attaques meurtrières ont été enregistrées dans cette entité et les corps des victimes gisent encore sur le sol. Plus de 100 corps longent par terre au risque d'autres habitants, donc de contracter des maladies. Et voilà, Robert Ngengere, j'y arrive, à 14h dans un autre match prévu à 16h. Vita Club de Tirao va en découdre avec Mukura de Maboya. Et ce report. Et voilà, Robert Ngengere, j'y arrive. À 14h dans un autre match prévu à 16h, Vita Club de Tirao va en découdre avec Mukura de Maboya. Et ce reportage.
2: Après une première mi-temps équilibrée qui s'est soldée par un score vierge et de 0 buts partout, les honorables ont réussi à faire la différence. Au cours de la seconde période, à l'issue de la rencontre, les vainqueurs ont exprimé leur satisfaction.
3: Saoudi.
4: En tout cas, j'aime ça très bien, comme quelqu'un qui dort au lit, qui a des matelas neufs. Nous nous sentons très bien, parce que c'est qu'on a bien préparé, on s'est bien préparé pour battre Moto TV. Mmh. Et Dieu aidant, nous venons de les battre 2-0.
2: Un millionnaire. Bon, j'aime ça à l'aise, puisque c'est ce que j'ai dit avant le match. Et la réalité a triomphé. Et alors, je suis en train de dire que mes collaborateurs, ils ont bien fait. Puisque ça leur soutient, on n'allait pas gagner. Bon, il y en a beaucoup des équipes. Il y a les soldats, il y a des policiers que je peux maintenant solliciter et venir jouer avec moi, avec mon équipe. Je suis prêt pour cette organisation.
5: De ce côté, l'équipe de Moto TV a accepté cette défaite obtenue sur faute de fair play, promettant de s'améliorer lors de la prochaine confrontation. Olivier Tshisoka est ici au nom de la Moto TV.
6: Bon, exactement, il faut voir, il y a frustration à la fin de la rencontre. On nous a battu 2-0, c'est normal. Et on accepte ça sportivement. Il faut qu'on se rappelle que dans un match de football, nous avons 3 résultats, une défaite, une victoire et un match nul. Mais aujourd'hui, on a été vaincu. Voilà, on accepte ça.
1: Voilà, Dadi Moussi, merci. Et en terminant, 30 secondes, parce que je vais revenir encore à 11h30 pour le journal. Il faut retenir que l'FC Étincelle de Butembo s'est imposé sur la CKPACO de Beni, 3-0 samedi, à André Van Nevel. Merci. Et en terminant, 30 secondes, parce que je vais revenir encore à 11h30 pour le journal. Il faut retenir que l'FC Étincelle de Butembo s'est imposé sur la CKPACO de Beni, 3-0 samedi, à André Van Nevel.

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3: Monte, ça descend, voilà ce que va nous expliquer Milan Kayenga dans le total de ce radio journal. Dany aussi nous raconte que l'évêque de Butembo Beni a procédé à la bénédiction de l'église du secteur Saint-Joseph de Londres samedi 2 mai. Le lieu est localisé au quartier de l'évêché dans la paroisse Sainte-Croix de Tchabouiri. Monseigneur Sikouli Paluku Melchizedek a profité de cette occasion pour inviter les fidèles à la sanctification.
4: Dans la paroisse Sainte-Croix de Tchabouiri, que Dieu vous bénisse. C'est vraiment merveilleux. Après l'homélie, l'évêque a consacré l'autel avant de procéder, après la communion, à l'installation du tabernacle. Prenant la parole, le curé de la paroisse Sainte-Croix de Tchabouiri a salué la présence du numéro 1 du diocèse au secteur, soulignant son attention paternelle envers la paroisse de Tchabouiri. Père Hubert de Lucie-Sirwayo.
5: Oui, nous disons merci à son Excellence, Monseigneur l'évêque, qui depuis longtemps montre qu'il porte beaucoup ce secteur dans son cœur, vu en même temps que c'est un secteur qui se trouve proche de l'évêché. Et tout le temps, il a le temps de passer pour venir saluer les fidèles. Et il passait régulièrement pour en même temps visiter les travaux. Et il a promis lui-même être là pour être lui-même le président de cette Eucharistie et bénir la nouvelle église.
4: Le sentiment de satisfaction est partagé par les fidèles dont certaines femmes saluent le lac et donnent l'église à ce secteur.
6: Je remercie mon beau Dieu.
5: Président de cette Eucharistie et bénir la nouvelle église.
4: Le sentiment de satisfaction est partagé par les fidèles dont certaines femmes saluent le lac et donnent l'église à ce secteur.
6: Je remercie mon beau Dieu.
7: Merci. Chaque dimanche, on va venir avec tous les enfants.
4: Le secteur de Londo quitte ici les installations du centre pour handicapés ici Baletto pour intégrer ses propres locaux situés au voisinage.

0: de l'hôpital.
1: Et l'autre célébration, c'est la célébration de la journée de la liberté de la presse ce 3 mai, comme cette année 2026. Les journalistes de Butembo l'ont célébré anticipativement samedi 2 mai. Ils ont organisé des activités pour ce faire. Célébration, c'est la célébration de la journée de la liberté de la presse ce 3 mai, comme cette année 2026. Les journalistes de Butembo l'ont célébré anticipativement samedi 2 mai. Ils ont organisé des activités pour ce faire.
2: Cette année, nous avons estimé que ça vaut la peine de renforcer cette action des autorités locales à les appuyer par un geste symbolique. Ce que nous avons fait ici, c'est pas grand-chose, mais c'est juste un symbole qui vise à interpeller ou à faire passer un message à l'opinion publique locale, à nos concitoyens, aux habitants de Butembo, que l'assainissement ou le maintien des infrastructures routières, c'est une affaire de tous.
1: Et l'activité d'assainissement a donné de la joie aux femmes qui travaillent aux abords de cette avenue.
3: Je vends des arachides ici et des noix de cola. Je remercie les journalistes pour leur journée d'aujourd'hui. Ils viennent de déverser de la latérite ici parce que quand le véhicule passait, ils nous jetaient des eaux. Même quand on était ici loin, nous remercions les journalistes pour ces faits, parce qu'ils se sont souvenus de nous. Cette latérite déjà déversée empêche désormais les ondes de stagner ici et de nous rendre la vie difficile. Alors je demande aux autres associations de prendre les journalistes pour exemple.
1: L'après-midi, les journalistes se sont fixés rendez-vous au restaurant Nouvelle Génération pour une conférence et un repas fraternel si au niveau mondial les professionnels des médias méditent le thème façonner un avenir en paix. Localement, c'est sous le thème informé en temps de guerre, défis et bonnes pratiques que la journée est célébrée. Avant cela, on retourne sur la journée du travail avec les femmes du syndicat des femmes travailleuses, CIFET, qui félicite les services de sécurité pour l'accalmie qui s'observe dans cette partie du territoire de l'Oubero. Kamira Justine est une de ces femmes.
4: Nous, syndicat des femmes travailleuses du secteur de Bapère, voulons simplement dire merci d'être là, car Bapère traverse des moments sombres. Merci pour les patrouilles, pour les interventions pour chaque vie.
1: Et une de ces femmes.
4: Nous, syndicat des femmes travailleuses du secteur de Bapère, voulons simplement dire merci d'être là, car Bapère traverse des moments sombres. Merci pour les patrouilles, pour les interventions pour chaque vie. Syndicat des femmes travailleuses du secteur de Bapère, voulons simplement dire merci d'être là, car Bapère traverse des moments sombres. Merci pour les patrouilles, pour les interventions pour chaque vie.
1: Tantôt ou baisse d'une autre part. Milan Kayenga qui vient de nous parler de la situation qui a commencé depuis jeudi. Et voici au téléphone des explications. Il va aussi parcourir la journée de vendredi samedi et pour nous dire ce qui se passe actuellement, maintenant même sur le marché du carburant.
5: Nous avons été désagréablement surpris samedi par la hausse vertigineuse du prix des carburants. Les litres qu'on venait d'acheter la veille, soit le vendredi, entre 5000 francs et 6000 francs, a galopé à plus de 10000 francs, jusqu'à même 20000 francs chez les petits revendeurs. Plusieurs stations-service ont fermé leurs portes ces jours-là, ce qui a perturbé vraiment la circulation des engins automoteurs. Et ce matin, nous avons été agréablement surpris de constater qu'il y a baisse sensible du prix du litre de carburant. À la pompe, par exemple, on a acheté jusqu'à 4500 francs. Et chez les petits revendeurs, à ce moment, le litre se vendait entre 5000 francs et 5500 francs. Maintenant, il y a eu coupure du courant dans le centre-ville. À la pompe, par exemple, on a acheté jusqu'à 4500 francs. Et chez les petits revendeurs, à ce moment, le litre se vendait entre 5000 francs et 5500 francs. Maintenant, il y a eu coupure du courant dans le centre-ville. 1000 francs, 7500

francs et plus. D'autres fixaient même jusqu'à 10 000 francs après 7 heures. Et donc la situation perturbe la circulation des engins automoteurs. Nous sommes en train de plaider pour que la situation soit décantée, les problèmes soient

0: pourrais peut-être aller.
1: Voilà ce qui se passe notamment à Beni, mais c'est presque la même situation dans toute la province du Nord Kivu. En sécurité, le trafic sur le tronçon routier Komanda-Luna a été perturbé le matin de samedi 2 mai. À la base d'une traversée des terroristes présumés de l'ADF, ces hommes ont été aperçus au niveau de Ndimokoto, une entité située au sud de Komanda sur la route nationale 04. Dans le groupement Banda Vilemba, chefferie de Walese-Vunkutu, territoire de Irumu, province de l'Ituri, selon des sources locales citées par Christophe Mouyandero, activiste des droits humains dans l'Ituri, au cours de ce passage ennemi, quelques habitants de Ndimokoto ont été pris en otage par les assaillants. Parmi les otages, deux femmes, dénonce Christophe Mouyandero en appelant à la vigilance, puisque, alerte-t-il, l'ennemi commence à récupérer ses anciens bastions.
2: Et nous appelons notre population à être trop vigilante et surtout à notre armée parce que nous avons toujours dénoncé la présence de ces terroristes à DEF et que ces derniers sont venus juste pour réoccuper leurs anciens et à être trop vigilante et surtout à notre armée parce que nous avons toujours dénoncé la présence de ces terroristes à DEF et que ces derniers sont venus juste pour réoccuper leurs anciens.
1: Il y a des grands artistes du gospel qui sont venus de différents milieux depuis Kinshasa. C'est l'artiste qui a participé à...
2: Et sont venus juste pour réoccuper leurs anciens.
1: Il y a des grands artistes du gospel qui sont venus de différents milieux depuis Kinshasa. C'est l'artiste qui a participé à...
2: Et sont venus juste pour réoccuper leurs anciens.
1: Il y a des grands artistes du gospel qui sont venus de différents milieux depuis Kinshasa. C'est l'artiste qui a participé à...
2: Et sont venus juste pour réoccuper leurs anciens.
1: Il y a des grands artistes du gospel qui sont venus de différents milieux depuis Kinshasa. C'est l'artiste... qui a participé à...
2: Et sont venus juste pour réoccuper leurs anciens.
1: Il y a des grands artistes du gospel qui sont venus de différents milieux depuis Kinshasa. C'est l'artiste qui a participé à...
2: Et sont venus juste pour réoccuper leurs anciens.
1: Il y a des grands artistes du gospel qui sont venus de différents milieux depuis Kinshasa. C'est l'artiste qui a participé à...
2: Et sont venus juste pour réoccuper leurs anciens.
1: Il y a des grands artistes du gospel qui sont venus de différents milieux depuis Kinshasa. C'est l'artiste qui a participé à... Au stade de Mianza de Malende, la journée sportive de Katambi va faire face à Ngengere Union à 14h. Vita Club de Tirao va en découdre avec Mukura de Maboya quelques heures après. Les championnats interuniversitaires de football s'est poursuivi à Butembo vendredi 1er mai 2026 au stade de l'Amitié de l'Itave. Deux rencontres étaient au programme. L'Institut supérieur d'art et métier Isam Lubero a perdu 0-1 face à l'Université de l'Assomption au Congo. L'Institut des bâtiments et des travaux publics IBTP s'est imposé face à l'Institut supérieur des techniques appliquées 2-1. Voilà, c'est terminé pour ce journal d'avant-midi sur votre radio. On se retrouve à 18h30 minutes pour le journal des informations de l'Église, à la suite le bulletin et les sports.

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0: Maison Palos, John Palos, Moto Haoudjin, numéro 1. Mm-hmm.
1: Merci Gelor. En tout cas, Gelor, merci beaucoup. 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Alors, merci Gelor. 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Obed. Yeah, c'est entre nous En tout cas, c'est entre nous. 2-0 quand même, ne veut pas win. Donc félicitations ba honorable. Merci Nendek. Mais avant nous journaliste na va tout retour au match. Donc merci Nendek. Alors Kavaka. 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

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pressé mais semble mais bien. Alors, je vais vous faire deuxième chanson. C'est parti. Alors, c'est un peu comme ça. Tu as le rythme normal. Le rythme normal. Ça a beaucoup de bruit, ça a beaucoup de pressé, mais semble mais bien. Alors, je vais vous faire deuxième chanson. C'est parti. Alors, c'est un peu comme ça. Tu as le rythme normal. Le rythme normal. Ça a beaucoup de bruit, ça a beaucoup de pressé, mais. Semble mais bien. Alors tu vois Rukumba. Deuxième chanson, c'est parti. Rukumba yo.

Merci beaucoup, Machozi. Machozi, merci. En tout cas, merci. Oui, Calhoun, Louis Kerr, peut-être. Tu as récupéré la deuxième chanson. Tu as dit que tu as dit que tu as dit que tu as dit que tu as dit que tu as dit que tu as dit que tu as message que tu as Jobalar, que tu as dit que tu TV. Même na dit que tu as dit que TV. En tout cas, c'est aussi parmi ma grande innovation à la télévision et yo moto kusangwa so anga butane le chono shintanga songa image da kan kan bako ambu image il très très clair hein donc ye jobalar 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
0: 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Quoi nous avons? Ça, on va se limiter à votre bouton. Les rois de la forêt. 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
0: Auditeurs, auditrices de la radio Moto Butembo Beni, de la radio La Voix de l'UCG, de la radio Maria de Butembo, l'émission de l'Église qui chaque semaine vous parle de l'actualité en Église et dans la société. L'émission de ce jour reste dominée par une grande actualité. Il s'agit des préparatifs du pèlerinage de Namgongo cette année 2026. Mais avant d'aborder ce point, vous aurez aussi les actualités au niveau de l'Église universelle ainsi qu'au niveau de l'Église locale à Butembo Beni. Et comme d'habitude, avant de présenter cette émission, nous allons l'ouvrir par la prière.
3: Au nom du Père et du Fils et du Saint-Esprit, amen. Dieu notre Père, nous te bénissons pour cette heure de grâce, cette heure où nous apprenons à regarder les événements de la vie avec un regard chrétien. Bénis les auditeurs et auditrices de cette émission, bénis les intervenants et bénis-nous tous en donnant à chaque... Dieu notre Père, nous te bénissons pour cette heure de grâce, cette heure où nous apprenons à regarder les événements de la vie avec un regard chrétien. Bénis les auditeurs et auditrices de cette émission, bénis les intervenants et bénis-nous tous en donnant à chacun
0: au niveau de la France dans cette émission.
3: Grâce, cette heure où nous apprenons à regarder les événements de la vie avec un regard chrétien. Bénis les auditeurs et auditrices de cette émission, bénis les intervenants et bénis-nous tous en donnant à chacun
0: au niveau de la France dans cette émission.
3: Grâce, cette heure où nous apprenons à regarder les événements de la vie avec un regard chrétien. Bénis les auditeurs et auditrices de cette émission, bénis les intervenants et bénis-nous tous en donnant à chacun
0: au niveau de la France dans cette émission.
3: Grâce, cette heure où nous apprenons à regarder les événements de la vie avec un regard chrétien. Bénis les auditeurs et auditrices de cette émission, bénis les intervenants et bénis-nous tous en donnant à chacun
0: au niveau de la France dans cette émission.
3: Grâce, cette heure où nous apprenons à regarder les événements de la vie avec un regard chrétien. Bénis les auditeurs et auditrices de cette émission, bénis les intervenants et bénis-nous tous en donnant à chacun
0: au niveau de la France dans cette émission.
3: Grâce, cette heure où nous apprenons à regarder les événements de la vie avec un regard chrétien. Bénis les auditeurs et auditrices de cette émission, bénis les intervenants et bénis-nous tous en donnant à chacun
0: au niveau de la France dans cette émission.
3: Grâce, cette heure où nous apprenons à regarder les événements de la vie avec un regard chrétien. Bénis les auditeurs et auditrices de cette émission, bénis les intervenants et bénis-nous tous en donnant à chacun
0: au niveau de la France dans cette émission.
3: Grâce, cette heure où nous apprenons à regarder les événements de la vie avec un regard chrétien. Bénis les auditeurs et auditrices de cette émission, bénis les intervenants et bénis-nous tous en donnant à chacun
0: au niveau de la France dans cette émission. 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
3: Apprenons à regarder les événements de la vie avec un regard chrétien. Bénis les auditeurs et auditrices de cette émission, bénis les intervenants et bénis-nous tous en donnant à chacun
0: au niveau de la France dans cette émission. 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
1: 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Très chers auditeurs, là c'était un message de condoléance que monseigneur l'évêque a adressé à tout le monde qui connaissait madame Mylène Fournier. Et à présent, nous abordons la grande thématique de cette émission qui consiste au préparatif du pèlerinage Namugongo 2026. Avant que l'abbé Thomas Visambali, qui a été désigné pour nous préparer à ce pèlerinage, nous donne les orientations. Oui, nous donne les orientations. À présent, quel est le point focal du diocèse justement pour la journée des martyrs de l'Ouganda pour cette année? Nous allons tout d'abord demander à l'abbé Ignace de nous dire à quoi consiste le pèlerinage. Monsieur l'abbé Ignace, on peut savoir quelque chose?
0: Le pèlerinage de Namugongo, voilà. Bien sûr. Le pèlerinage de Namugongo, parce qu'il y a le pèlerinage de Kibeho, pèlerinage de Fatima, pèlerinage de Lourdes, pèlerinage de Jérusalem, pèlerinage de, comment dirais-je, tant d'autres lieux, Guadeloupe, oui. Pèlerinage aussi de, là chez nous, à Nord, Massoï pour Jean-Paul II, et tant d'autres pèlerinages. Maintenant, aujourd'hui, c'est focalisé sur le pèlerinage de Namugongo. C'est l'un des plus grands rassemblements religieux d'Afrique. Il est célébré chaque 3 juin en mémoire des martyrs de l'Ouganda. En l'occurrence, Saint Charles Lwanga et ses compagnons. En ce jour-là, des millions de fidèles catholiques et anglicans et même d'autres confessions religieuses se rendent au sanctuaire de Namugongo qui est situé près de Kampala pour honorer la mémoire de ces martyrs qui ont été exécutés. Entre missions religieuses se rendent au sanctuaire de Namugongo qui est situé près de Kampala pour honorer la mémoire de ces martyrs qui ont été exécutés entre mille. Concernant l'origine de ce pèlerinage, il est important de savoir, comme je viens de le dire, que tout part du martyr de 45 frères africains comme nous qui ont été exécutés sur ordre du roi Mwanga II du Buganda parce qu'ils avaient refusé de renier

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C'est ça, ils avaient ce sens pour la fidélité chrétienne. Alors, les martyrs de l'Ouganda, Paul VI est le premier pape à avoir foulé le sol africain. Il a fallu 20 siècles après Jésus-Christ pour qu'un pape puisse arriver en Afrique en 69. C'est la même année, elle est célèbre cette année parce que c'est la même année que l'homme est allé sur la Lune. Oui, l'opération de la NASA en 69. Et le pape est venu pour clôturer le symposium des conférences épiscopales d'Afrique et de Madagascar. Et à l'occasion, il a dit, vous, Africains, êtes allés sur la Lune. Oui, l'opération de la NASA en 69. Et le pape est venu pour clôturer le symposium des conférences épiscopales d'Afrique et de Madagascar. Et à l'occasion, il a dit, vous, Africains, vous êtes le pèlerinage à Namugongo. Et ceux qui ne peuvent pas aller à Namugongo, à Kampala, près de Kampala, en Ouganda, ils peuvent effectuer le même pèlerinage dans les paroisses qui portent les noms des martyrs de l'Ouganda. Et nous en avons au diocèse de Butembo-Beni, la paroisse Saint-Charles-Luanga de Lubango, la paroisse Saint-Mathias-Mulumba de Mangina, la paroisse Saint-Mbagatuzinde de Visiki, la paroisse Saint-André-Kagwa de Boulongo et la paroisse Saint-Kizito de Boulema. Voilà au moins comment les martyrs sont présents et représentés ici à Butembo-Beni. C'est un pèlerinage très important et qui comporte une grande portée pour deux raisons principales. La première raison, c'est par rapport au lieu, le lieu de ce pèlerinage. Le lieu de ce pèlerinage, c'est le sanctuaire des martyrs de Namugongo, qui est situé à 15 km de Kampala. Et c'est le fait que ce lieu soit situé en Afrique, cela montre que le christianisme a déjà des racines en Afrique. Au moins, comme dit Saint-Irénée, le sang des martyrs, c'est la semence des chrétiens. Alors, le lieu de Namugongo, c'est un symbole phare du christianisme dans notre continent noir. Et alors, c'est la première importance, le lieu même, c'est chez nous. C'est comme le Christ est chez nous, voilà, présent à travers ce sanctuaire-là. Et d'autres sanctuaires, bien sûr, qui sont liés, phares du christianisme dans notre continent noir. Et alors, c'est la première importance, le lieu même, c'est chez nous. C'est comme le Christ est chez nous, voilà, présent à travers ce sanctuaire-là. Et d'autres sanctuaires, bien sûr, qui sont liés. Le jour-là, hein, peut-être que l'abbé nous dira notre continent noir. Et alors, là, c'est la première importance, le lieu même, c'est chez nous. C'est comme le Christ est chez nous, voilà, présent à travers ces sanctuaires-là. Et d'autres sanctuaires, bien sûr, qui sont liés. Le jour-là, hein, peut-être que l'abbé nous dira que les pèlerins qui affluent vers le pèlerinage, vers les sanctuaires, c'est entre 3 et 4 millions. C'est important de le savoir parce que quand quelqu'un va prier dans un sanctuaire, ce n'est pas comme il va dans une autre église. C'est un pèlerinage et c'est un voyage sacré. L'abbé Thomas nous dira certainement qu'est-ce que l'évêque veut que nous ayons comme conception du pèlerinage, notre évêque. Hein. Ce n'est pas un lieu de tourisme, non. Ce n'est pas un lieu de commerce, non. C'est un lieu, un voyage spirituel. Et alors, ceux qui vont à Namugongo chaque année sont évalués entre 3 millions et 4 millions. Pèlerinage, notre évêque. Hein? Ce n'est pas un lieu de tourisme, non. Ce n'est pas un lieu de commerce, non. C'est un lieu, un voyage spirituel. Et alors, ceux qui vont à Namugongo chaque année sont évalués entre 3 millions et 4 millions. Pèlerinage, voilà. Alors, certains fidèles vont là-bas à pied. C'est formidable. Même à partir d'ici à Butembo-Beni, il y a des fidèles qui vont à pied. Même cette année, il y en a qui sont déjà inscrits pour aller à pied. Imaginez le nombre de kilomètres à pied. Et ce sanctuaire-là est considéré comme l'un des plus grands sanctuaires du monde. Oui, comme Lourdes, comme à Jérusalem, comme beaucoup d'autres, Fatima, à Paris, Chida, kilomètres à pied. Et ce sanctuaire-là est considéré comme l'un des plus grands sanctuaires du monde. Oui, comme Lourdes, comme à Jérusalem, comme beaucoup d'autres, Fatima, à Paris, Chida. Ah, c'est des messes solennelles qui sont animées par différents diocèses.

0: Et les Congolais et les Congolais, nos compatriotes, ils sont toujours là, présents, avec une messe d'union, de l'unité de notre pays. Malgré les divisions à Paris, Chida, là, c'est des messes solennelles qui sont animées par différents diocèses. Hein, et les Congolais, nos compatriotes, ils sont toujours là, présents, avec une messe d'union, de l'unité de notre pays, malgré les divisions en sites. Hein, il y a les sites de Charles, et il y a les sites de Mathias, il y a les sites de André Kagwa, il y a les sites de... et beaucoup d'autres sites qui vont arriver à visiter tous ces sites. Et il y a beaucoup de témoignages de foi et des chants liturgiques pour animer toutes ces célébrations. Et surtout, il y a des miracles. Il y a des miracles, les gens sont guéris, les gens sont témoins de l'action de Dieu. Et ils découvrent que vraiment notre Dieu, il n'agit pas dans l'histoire de l'homme à partir de loin. Au contraire, Dieu agit dans l'histoire à partir de notre vie, près de nous. Il entre dans l'histoire de chacun. Il est présent et agissant dans notre histoire, au plus près des événements de notre vie. Et toutes les célébrations sont conjointement célébré, organisé par l'Église anglicane et l'Église catholique. Voilà pourquoi, par exemple, le président de la République de l'Ouganda, il participe d'abord à la messe chez les catholiques, hein, et puis après, il va dans la célébration des anglicans. C'est vraiment un événement mondial. Et le grand sens à admirer là-bas, c'est comment les Ougandais ont réussi. Malgré les difficultés auxquelles ils font face, mais ils arrivent à organiser une sécurité de taille. À contrôler tout, à filer les attentes depuis l'aube. Ils sont là, ils organisent cette sécurité-là. Donc, quand on y vient, on est assuré, Dieu est présent et l'État s'investit et les autorités mettent en place des mesures strictes pour gérer la foule et assurer la sécurité des pèlerins. Les points forts de cette célébration peuvent être résumés en trois. Il y a d'abord l'aspect spirituel. Et c'est un moment de recueillement, c'est un moment de prière. C'est un moment de renforcement de la foi. Et les pèlerins qui viendront de Butembo Beni, qui partiront de Butembo Beni, ils y vont certainement avec des intentions de prière, en parmi lesquelles la paix dans notre pays, la paix en Afrique, la paix dans le monde. Donc c'est un élément spirituel, le pèlerinage. Quand je vais en pèlerinage, je cherche à rencontrer Dieu de manière très unique et très spécifique. Même si Dieu est partout, on peut le trouver à tout moment et à tout endroit, parce que Jésus a dit on adorera Dieu en esprit et en vérité, mais il y a des endroits qui parlent d'eux-mêmes. Il y a comme des pierres qui prêchent. Vous regardez un mur, vous regardez un sanctuaire. Même si Dieu est partout, on peut le trouver à tout moment et à tout endroit, parce que Jésus a dit on adorera Dieu en esprit et en vérité, mais il y a des endroits qui parlent d'eux-mêmes. Il y a comme des pierres qui prêchent. Vous regardez un mur, vous regardez un sanctuaire. Ce n'est pas seulement Namugongo, là, le petit point là perdu à 15 kilomètres de Kampala où les gens vont pour le commerce. Non, donc Kampala, c'est pas Namugongo pour le commerce, Kampala pour le commerce. Mais Namugongo est devenu un point focal de toute l'Afrique. Le pèlerinage rassemble des croyants de toutes origines et cela peut renforcer l'unité africaine, l'unité de notre continent. Et de là, l'unité de notre pays, malgré les divergences, en renforçant la fraternité, en nous rappelant un peu cette philosophie ou théologie de l'Ubuntu. Ubuntu, hein, c'est-à-dire, je suis parce que tu es. Que chacun reconnaisse ça en l'autre. Quand il rencontre l'autre, il se retrouve. Et comme tu es, alors nous sommes. Et le dernier élément saillant, à retenir, après la spiritualité, après l'unité africaine, c'est le patrimoine religieux. Le sanctuaire, c'est un haut lieu spirituel et culturel reconnu aujourd'hui mondialement. Les gens viennent pas seulement de l'Ouganda, pas seulement de l'Allemagne. Saillant à retenir, après la spiritualité, après l'unité africaine, c'est le patrimoine religieux. Le sanctuaire, c'est un haut lieu spirituel et culturel reconnu aujourd'hui mondialement. Les gens viennent pas seulement de l'Ouganda, pas seulement de l'Afrique, à la fois religieux, culturel et historique. Il est célébré le 3 juin à chaque année et il attire un réel reconnu aujourd'hui mondialement. Les gens viennent pas seulement de l'Ouganda, pas seulement de l'Afrique, à la fois religieux, culturel et historique. Il est célébré le 3 juin à chaque année et il attire un acte quand nous vivons de l'amour au jour le jour.
1: Accent ça.

0: Les pèlerins viennent de partout, non seulement de l'Ouganda et des pays limitrophes de l'Ouganda, mais aussi d'autres continents. Alors le diocèse, c'est Monseigneur Aquirinus Chibira Kambale et Monseigneur Melchisedek Sikoule, notre évêque. Les deux seront les célébrants principaux. Et les deux diocèses, donc, comme dans ce jumelage spirituel, seront là autour de leurs évêques et bien sûr de tous les autres évêques et avec le peuple de Dieu rassemblé là-bas. La chorale, oui.
1: Alors justement, maintenant, quelles sont les orientations qui sont relatives à ces pèlerinages?
0: Oui, je vais d'abord parler de la chorale.
1: Ok.
0: Entre autres, autour de leurs évêques et bien sûr de tous les autres évêques et avec le peuple de Dieu rassemblé là-bas. La chorale, oui.
1: Alors justement, maintenant, quelles sont les orientations qui sont relatives à ces pèlerinages?
0: Oui, je vais d'abord parler de la chorale.
1: Ok.
0: Entre autres, ils se voyager. Cependant, ceux qui ne pourront pas voyager seront en communion spirituelle et morale avec les pèlerins. Voilà pour un début.
1: Merci beaucoup pour toutes ces informations qui étaient très très importantes. Et alors maintenant, pour entrer dans le vif des préparatifs, quelles sont les orientations qui sont relatives?
0: Merci. Le diocèse de Cassis, c'est comme j'ai d'abord annoncé, nous invite à les aider à préparer cet événement. Il y a beaucoup d'aspects dans la préparation, y compris la préparation spirituelle, la préparation financière et autres. Pour la préparation financière, les aider à préparer cet événement. Il y a beaucoup d'aspects dans la préparation, y compris la préparation spirituelle, la préparation financière et autres. Pour la préparation financière, et notre Père compte sur notre générosité. Le budget de ce grand jour s'élève à, tenez bien, 1 260 000 dollars. Oui, c'est un bon montant. En fait, ça englobe beaucoup de choses. Il y a beaucoup d'activités, y compris la sécurité, voyez-vous. Le diocèse doit payer pour la sécurité qui sera assurée par la police et l'armée ougandaise. Ça engage beaucoup de moyens, il faut payer pour cela. Je ne mentionne que la sécurité, mais aussi les morts.
1: Et merci beaucoup, Monsieur l'abbé, pour toutes ces précisions. Et alors, quelles sont les conditions à remplir pour y participer?
0: Merci pour la question. Voilà, c'est très important de connaître ces conditions pour participer à ce... S'inscrire chez leur curé. Toute personne désireuse de voyager, d'aller en pèlerinage, devra s'inscrire auprès de son curé ou alors du bureau que le curé aura organisé dans sa paroisse, parce que le curé va se charger des détails de l'inscription. Les pèlerins paieront un montant total de 125 dollars. Ce frais couvre, c'est-à-dire ce montant couvre tous les frais, frais de voyage, frais administratifs aux frontières, laissez-passer, hygiène, visa, tous ces détails, le logement et la restauration. Alors, les voyageurs, les pèlerins, devront se munir d'une photo passeport et d'une carte jaune, si c'est possible. S'ils n'en ont pas, alors on pourra préparer pour eux un document qui prend place de ces documents, à savoir un laissez-passer et une autre carte. Alors, ceux qui ont déjà ce document paieront 115 dollars. Ceux qui ont la carte jaune et le passeport paieront 115 dollars. Non pas, alors on pourra préparer pour eux un document qui prend place de ces documents, à savoir un laissez-passer et une autre carte. Alors, ceux qui ont déjà ce document paieront 115 dollars. Ceux qui ont la carte jaune et le passeport paieront 115 dollars. Non pas, alors on pourra préparer pour eux un document qui prend place de ces documents, à savoir un laissez-passer et une autre carte. Alors, ceux qui ont déjà ce document paieront 115 dollars. Ceux qui ont la carte jaune et le passeport paieront 115 dollars. Non pas, alors on pourra préparer pour eux un document qui prend place de ces documents, à savoir un laissez-passer et une autre carte. Alors, ceux qui ont déjà ce document paieront 115 dollars. Ceux qui ont la carte jaune et le passeport paieront 115 dollars. Non pas, alors on pourra préparer pour eux un document qui prend place de ces documents, à savoir un laissez-passer et une autre carte. Alors, ceux qui ont déjà ce document paieront 115 dollars. Ceux qui ont la carte jaune et le passeport paieront 115 dollars. Voilà pourquoi ça va leur coûter un peu plus cher.

0: Il y aura des considérations particulières concernant les voyages, plutôt les frais de voyage des pèlerins qui habitent la route, le long de la route Boulongo, Moutouanga, Kassindi, parce qu'eux sont proches de la frontière, ils ne paieront pas autant. Il y aura des considérations particulières concernant les voyages, plutôt les frais de voyage des pèlerins qui habitent la route, le long de la route Boulongo, Moutouanga, Kassindi. Parce qu'eux sont proches de la frontière, ils ne paieront pas autant pour rendre aux noms qui sont dans leur identité. Et donc, il faut pourvoir le nom comme ils sont. Et aussi attacher à votre nom une photocopie de la carte d'électeur et deux photos passeport récentes. Voilà. Et s'ils sont comme ils sont, et aussi attacher à votre nom une photocopie de la carte d'électeur et deux photos passeport récentes. Voilà. Et si comme ils sont, et aussi attacher à votre nom une photocopie de la carte d'électeur et deux photos passeport récentes. Voilà. Et s'il y a oui, trois autres éléments. Il y a des pèlerins piétons. À votre nom, une photocopie de la carte d'électeur et deux photos passeport récentes. Voilà. Et s'il y a oui, trois autres éléments. Il y a des pèlerins piétons de ceux qui doivent payer. Ceux qui, oui, c'est pour cela qu'ils vont payer moins. Autre élément. À l'occasion de ce pèlerinage, les participants sont encouragés à porter le pagne qui sera disponible sous peu. J'espère que cette semaine déjà, on peut espérer l'avoir. Voyez, s'habiller du pagne. À l'occasion de ce pèlerinage, les participants sont encouragés à porter le pagne qui sera disponible sous peu. J'espère que cette semaine déjà, on peut espérer l'avoir. Voyez, s'habiller du pagne. Fait expressément pour cette occasion. Alors, il convient d'indiquer avec insistance que un pèlerinage est avant tout un exercice spirituel. L'abbé Ignace l'a bien mentionné. On y revient. Ce n'est pas une occasion de faire du tourisme, même si à l'occasion, on peut découvrir un monde nouveau. Il n'est surtout pas un pèlerinage est avant tout un exercice spirituel. L'abbé Ignace l'a bien mentionné. On y revient. Ce n'est pas une occasion de faire du tourisme, même si à l'occasion, on peut découvrir un monde nouveau. Il n'est surtout pas une.
1: Aux martyrs de l'Ouganda, ils sont à combien? Est-ce que vous pouvez nous parler de ces martyrs de l'Ouganda, monsieur?
0: Merci. Le nombre traditionnel que la plupart des gens connaissent, c'est 22 martyrs catholiques. Mais en 2002, le pape Jean-Paul II a béatifié deux autres martyrs de l'Ouganda, à savoir J. Merci. Le nombre traditionnel que la plupart des gens connaissent, c'est 22 martyrs catholiques. Mais en 2002, le pape Jean-Paul II a béatifié deux autres martyrs de l'Ouganda, à savoir J. de ce qu'on appellerait Shirika aujourd'hui. Donc, essaie d'enseigner la nouvelle religion aux gens. Ils ont fait même des voyages à leurs propres frais pour rencontrer des personnes qui ne connaissaient pas encore la nouvelle religion. Alors, ceci a attiré le courroux de certaines autorités du coin. Nous sommes au nord de l'Ouganda et ces deux sont morts de coups de lance. Ils sont morts au mois d'octobre 1918. Alors, ceci a attiré le courroux de certaines autorités du coin. Nous sommes au nord de l'Ouganda. Et ces deux sont morts de coups de lance. Ils sont morts au mois d'octobre 1918.
1: De ces préparatifs au diocèse de Butembo-Beni.
0: Merci. Des rencontres sont en train d'avoir lieu hebdomadairement. De temps en temps, on se rencontre. D'ici une semaine, on va encore se rencontrer le comité de pilotage. Ça, c'est pour les préparatifs, le cadre préparatif. Mais.
1: Préparatifs au diocèse de Butembo-Beni.
0: Merci. Des rencontres sont en train d'avoir lieu hebdomadairement. De temps en temps, on se rencontre. D'ici une semaine, on va encore se rencontrer le comité de pilotage. Ça, c'est pour les préparatifs.

0: nous vous donnons l'actualité au niveau de l'Église universelle. C'est quoi l'actualité, M. l'abbé Ignace?
1: L'actualité au niveau de l'Église universelle, c'est que au bout de cette semaine de Écho du diocèse, nous ouvrirons la prochaine semaine par le dimanche appelé dimanche de la parole de Dieu. C'est le troisième dimanche du temps ordinaire. Depuis l'année 2019, et précisément le 30 septembre, le pape François a institué le dimanche de la parole de Dieu, qui est désormais célébré chaque année, le troisième dimanche du temps ordinaire. Cette institution a été rendue publique par le motu proprio Aperuit Illis, qui se traduit « Il leur ouvrit les yeux ». Il s'agit de Jésus avec les disciples communément appelés disciples d'Emmaüs, dont le récit se trouve en Luc chapitre 24, versets 13 à 35. Le pape invite tous les fidèles catholiques à célébrer le dimanche de la parole. Pourquoi cette invitation? Cette invitation consiste à repenser la place de la parole. Invite tous les fidèles catholiques à célébrer le dimanche de la parole. Pourquoi cette invitation? Cette invitation consiste à repenser la place de l'Évangile de Jésus-Christ. Cela conformément à la première lettre de Saint Paul apôtre aux Corinthiens, chapitre 9, verset 16, où nous lisons « Malheur à moi si je n'annonce pas l'Évangile ». Voilà le thème central. Comme l'apôtre Paul orientait l'Église vers son vrai centre, l'annonce de l'Évangile. L'annonce de l'Évangile, c'est le centre de l'Église. Nous sommes appelés avant tout à annoncer l'Évangile. Et comme disait Saint François Xavier, allez annoncer l'Évangile par la parole seulement quand c'est nécessaire. Cela veut dire l'Église. Nous sommes appelés avant tout à annoncer l'Évangile. Et comme disait Saint François Xavier, allez annoncer l'Évangile par la parole seulement quand c'est nécessaire. Cela veut dire les curés, les prêtres, là où ils célébreront, sont invités à célébrer cette parole par le rite de vénération de la parole de Dieu, en organisant par exemple une procession de la parole de Dieu.
0: Merci beaucoup, Abbé Ignace. Et au niveau de l'Église, au niveau local, quelle est l'actualité?
1: Au niveau local, l'église de Boutembo-Béni est marquée par la session annuelle de la Légion de Marie qui a porté sur la formation des légionnaires de Marie avec les aumôniers paroissiaux. Ils ont révisité le sens de la dévotion, la vraie dévotion mariale, le sens de l'église et comment réorganiser et redynamiser leur apostolat. Voilà, au diocèse.
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0: Accent sera padre, votre mot de la fin.
1: Le mot de la fin, c'est que nous sommes tous invités à prier pour le bon déroulement du pèlerinage de Namugongo et à nous y préparer comme il se doit.
0: Merci beaucoup, Abbé Ignace. Nous continuons à remercier aussi l'abbé Thomas Bisambali qui a été un invité spécial dans cette émission au Côte du Diocèse. Nous vous remercions aussi, très chers auditeurs, vous.

Mesdames, messieurs, salut, merci d'écouter votre radio. Il est 6h avancées de 31 minutes dans le studio de RMBB. C'est le temps de vous présenter les informations de l'Église. Au sommaire de ce radio journal, nous allons décrocher le message du pape François qui a parlé aujourd'hui au cours de la prière de l'Angelus de l'Église. Au sommaire de ce radio journal, nous allons décrocher le message du pape François qui a parlé aujourd'hui au cours de la prière de l'Angelus au centre diocésain pour la pastorale, catéchèse et liturgie CDPCL Boutembo Beni. Samedi 2 mai, ils ont été dans le sud, la zone pastorale sud, pour découvrir les sites qu'ont initiés les missionnaires au diocèse de

0: Boutembo Béni, voilà tout pour le titre. Le pape Léon, plutôt, j'ai tantôt dit le pape François dans les titres, c'est le nouveau pape Léon XIV qui invite les fidèles à accueillir la promesse du Christ et à vivre dès aujourd'hui une foi qui libère de l'angoisse et ouvre à la fraternité faisant de nos communautés de l'Église une maison ouverte où il y a de la place pour tous. Le souverain pontife a donné cet appel lors de la prière mariale ce dimanche 3 mai 2026 à la place Saint-Pierre. Le pape méditait ainsi sur l'évangile du jour selon Saint Jean. Selon vaticannews.va, le Saint-Père a rappelé que les paroles de Jésus prennent naissance nouveau à la lumière de la résurrection, à l'instar de l'Église naissante. Ce qui auparavant échappait aux disciples et les troublait refait maintenant surface dans leur mémoire, échauffe leur cœur et donne de l'espérance. Commentant l'évangile de la scène après la résurrection, le pape a souligné la promesse du Christ qui nous implique dans ce grand mystère de la victoire sur la mort. Je serai parti vous préparer une place, je reviendrai et je vous amènerai auprès de moi afin que là où je suis, vous soyez vous aussi. Cette parole révèle une vérité profonde, celle de savoir qu'en Dieu, il y a une place pour chacun. Jésus a dit, le Saint-Père parle d'une maison ouverte pour tous, une maison très grande, c'est la maison de son Père et de notre Père, où il y a de la place pour tous. Le pape a opposé la logique du monde ancien, marquée par l'exclusion et la compétition, à celle du royaume des dieux. Dans l'ancien monde où nous sommes encore en chemin, ce sont des lieux exclusifs. Cependant, dans le monde nouveau où la résurrection, où le ressuscité nous conduit, ce qui a le plus de valeur est à la porte de tous, des quoi le pape François a invité les fidèles à accueillir la promesse du Christ et à vivre dès aujourd'hui une foi qui libère de l'angoisse et ouvre à la fraternité. Les finalistes de la formation des catéchistes, des animateurs catéchistes au Centre diocésain pour la pastorale, catéchèse et liturgie CDPCL, Boutembo Béni, étaient en excursion samedi 2 mai 2026. Ces futurs animateurs catéchistes ont visité les différents sites des catéchistes, des animateurs catéchistes au Centre diocésain pour la pastorale, catéchèse et liturgie CDPCL, Boutembo Béni était en excursion samedi 2 mai 2026. Ses futurs animateurs catéchistes ont visité les différents sites des catéchistes, des animateurs catéchistes au Centre diocésain pour la pastorale, catéchèse et liturgie CDPCL, Boutembo Béni était en excursion samedi 2 mai 2026. Ses futurs animateurs catéchistes ont visité les différents sites être aux nouveaux catéchistes. L'histoire de l'Église dans laquelle ils sont appelés à œuvrer.
1: Nous sommes dans une église synodale et pour le moment, nous fêtons 25.
0: Aussi, ces futurs animateurs catéchistes ont visité les différents sites. Être aux nouveaux catéchistes, l'histoire de l'Église dans laquelle ils sont appelés à œuvrer.
1: Nous sommes dans une église synodale et pour le moment, nous fêtons 25.
0: Aussi, ces futurs animateurs catéchistes ont visité les différents sites. Être aux nouveaux catéchistes, l'histoire de l'Église dans laquelle ils sont appelés à œuvrer.
1: Nous sommes dans une église synodale et pour le moment, nous fêtons 25.
0: Ainsi, ces futurs animateurs catéchistes ont visité les différents sites. Être aux nouveaux catéchistes, l'histoire de l'Église dans laquelle ils sont appelés à œuvrer.
1: Nous sommes dans une église synodale et pour le moment, nous fêtons 25.
0: Ainsi, ces futurs animateurs catéchistes ont visité les différents sites. Être aux nouveaux catéchistes, l'histoire de l'Église dans laquelle ils sont appelés à œuvrer.
1: Nous sommes dans une église synodale et pour le moment, nous fêtons 25 ans.
0: L'activité qui rentre aussi dans le cadre de la clôture de l'année académique au CDPCL, une clôture attendue officiellement vendredi 22 mai 2026, sauf changement. Et on retourne à la semaine pour dire que l'évêque de Boutembo Béni a procédé à la bénédiction de l'église du secteur Saint-Joseph de Londo, samedi 2 mai 2026. Le lieu est localisé au quartier de l'évêché dans la paroisse de Tchabouyeri.

0: L'ordinaire du lieu a profité de cette occasion pour inviter les fidèles à la sanctification et à la pratique de bonnes œuvres afin d'attirer les autres vers le Christ.
1: Il est 8h, Monseigneur Sikouli, entouré de 4 autres prêtres et de nombreux fidèles venus des secteurs Moutiri, Tshisengiri, Sainte-Philomène et Tchawiri arrivent sur le site de l'église à l'honneur. Une folie masse a inondé l'espace de Londo pour la circonstance. L'évêque a d'abord procédé à la bénédiction du bâtiment avant de dire la messe de circonstance. Dans son homélie, le pasteur de Butembo Beni a rappelé que ceux qui ont rencontré Jésus ont la mission de motiver les autres à vivre mieux à travers de beaux actes. Après quoi, Monseigneur Sikouli Palouk Melisedek a salué la générosité des chrétiens et a contribué à la construction de l'église du secteur de Londo, désormais bénie et bien équipée. En nous réunissant aujourd'hui, j'étais à vous remercier pour le travail à bâtir. Je ne m'attendais pas à cela ici, au secteur de Londres, dans la paroisse Sainte-Croix de Tchawiri. Que Dieu vous bénisse. C'est vraiment merveilleux. Après l'homélie, l'évêque a consacré l'autel avant de procéder, après la communion, à l'installation du tabernacle. Prenant la parole, le curé de la paroisse Sainte-Croix de Tchawiri a salué la présence numéro 1 du diocèse au secteur, soulignant son attention paternelle envers la paroisse de Tchawiri. Père Hubert de Lucie-Sirwayo.
2: Oui, nous disons merci à son Excellence, Monseigneur l'évêque, qui depuis longtemps montre qu'il porte beaucoup ce secteur dans son cœur, vit en même temps que c'est un secteur qui se trouve proche de l'évêché, et tout en il est l'évêque, qui depuis longtemps montre qu'il porte beaucoup ce secteur dans son cœur, vit en même temps que c'est un secteur qui se trouve proche de l'évêché, et tout en 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proche de l'évêché, et tout en il
1: paix, même si les sécurités nous guettent par l'intercession de la très sainte Vierge Marie, nous aurons la vraie paix.
2: Qui se trouve proche de l'évêché, et tout en il
1: paix, même si les sécurités nous guettent par l'intercession de la très sainte Vierge Marie, nous aurons la vraie paix.
2: Qui se trouve proche de l'évêché, et tout en il
1: paix, même si les sécurités nous guettent par l'intercession de la très sainte Vierge Marie, nous aurons la vraie paix.
2: Qui se trouve proche de l'évêché, et tout en il
1: paix, même si les sécurités nous guettent par l'intercession de la très sainte Vierge Marie, nous aurons la vraie paix.
0: Madre Mathilde Mapelli est d'évangéliser le monde professionnel. L'objectif est d'aider les
1: tranquillités nous guettent par l'intercession de la très sainte Vierge Marie, nous aurons la vraie paix.
0: Madre

0: style de ma peli et d'évangéliser le monde professionnel. L'objectif est d'aider les
1: Mais là où nous œuvrons comme missionnaires du travail, principalement je vais parler du charisme. Notre charisme est

0: du travail, nous rencontrons les travailleurs même dans leur milieu du travail.
1: Et pour terminer cette partie d'information, ce dimanche, c'était la célébration du jubilé de diamant à Litar Boutembo. Jeudi 30 avril 2026, les festivités ont débuté par une messe d'action de grâce à la cathédrale Mater Ekeklesaye, dont son homélie, l'évêque, a rendu hommage au bâtisseur de Litar Boutembo. Il a appelé la communauté à vivre dans l'amour et la paix, suivant l'exemple des initiateurs, notamment Mgr Henri Pierrard, qui en 1951 a semé la graine d'une école qui forme aujourd'hui des générations de techniciens. C'est terminé les informations de l'église. Merci de les avoir écoutées.
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1: Clôture ce dimanche 3 mai 2026 des travaux de la 25e revue annuelle des soins de santé primaire en province du Nord Kivu. Madame Prisca Luanda Kama, la conseillère principale du gouverneur du Nord Kivu, chargée de la santé c'est elle qui a clôturé officiellement la revue annuelle des soins de santé primaire en province du Nord Kivu. Madame Prisca Luanda Kama, la conseillère principale du gouverneur du Nord Kivu, chargée de la santé c'est elle qui a clôturé officiellement. Enfin, elle demande l'implication de tous pour bâtir un système de santé solide et plus fort en province du Nord Kivu.
3: Je voudrais avant tout saluer avec gravité et reconnaissance l'engagement de chacun d'entre vous. Durant 5 jours, ici à Boutembo, vous avez pris le temps d'analyser sans complaisance la situation de notre système de santé. Vous avez parlé vrai. Vous avez posé un diagnostic lucide et surtout, vous avez tracé des pistes et des solutions. Pris le temps d'analyser sans complaisance la situation de notre système de santé. Vous avez parlé vrai. Vous avez posé un diagnostic lucide et surtout, vous avez tracé des pistes et des solutions pour évaluer les performances de la division provinciale de la santé afin de dégager des indicateurs susceptibles de contribuer à l'atteinte du troisième objectif de développement durable entièrement consacré à la santé et qui vise à promouvoir la bonne santé et le bien-être pour tous.
1: La journée mondiale de la liberté de la presse, ce 3 mai 2026, est une journée qui offre cette année une occasion cruciale de réaffirmer la liberté d'expression des journalistes dans l'exercice de leur métier en toutes circonstances. À l'occasion, dimanche aujourd'hui, les journalistes de Kassindi environ, réunis au sein du groupement Basongora, ont organisé une marche pacifique en hommage à leurs confrères tombés à la suite de l'insécurité dans l'est de RDC. L'activité a eu lieu au poste frontalier de Kassindi sous l'égide de l'amicale des journalistes du groupement Basongora, AJB. Dans son message pendant la marche, le président des journalistes en manifestation a salué la mobilisation de ses confrères pour cette cause. Héritier Ndunda a rappelé l'engagement de la profession à défendre la vérité malgré les risques. Il a aussi plaidé pour une justice aux journalistes victimes de l'insécurité. Et avant de terminer, voici le gouverneur du Nord a rappelé l'engagement de la profession à défendre la vérité malgré les risques. Il a aussi plaidé pour une justice aux journalistes victimes de l'insécurité. Et avant de terminer, voici le gouverneur du Nord a rappelé l'engagement de la profession à défendre la vérité malgré les risques. Il a aussi plaidé pour une justice aux journalistes victimes de l'insécurité. Et avant de terminer, voici le gouverneur du Nord
4: qui n'y plus à extraire le sable des lits des rivières qui entourent cette concession de l'État. Parce qu'avec le changement climatique et les érosions qui vont s'en suivre, nous allons non seulement perdre les infrastructures sur les rivières, c'est-à-dire les ponts, mais peut-être que ces érosions vont même suivre les bâtiments qui sont ici. Ne les prenez pas à la légère.

Alors, dans 10 minutes, il sera 7h de ce soir. Patrick Kalungwana a terminé de présenter. Rodrigue Louvalenda reste à la mise en onde. Et vous, mesdames, messieurs, vous restez à l'écoute de RMBB. On s'est dit merci.

Merci amis sportifs, nous sommes dimanche 3 mai 2026. Ce journal des sports va partir de Butembo où il y a eu poursuite de la phase retour du championnat national de la division 2 dans la zone STB avec la victoire de Virunga face à l'AS Makumine. Et nous parlerons également de cette victoire de l'US Mutsanga pour ce qui est de la phase retour du championnat provincial en République démocratique du Congo, le championnat provincial bien sûr du Nord Kivu. On reviendra sur ces matchs loisirs entre les honorables des Radio Club de Radio Moto qui ont eu raison des journalistes de Moto Télévision. C'était hier, avant de vous parler de ce retrait des candidatures au sein de la FECOFA pour l'international congolais Shabani Nunda. Rodrigue Louvalinda à la mise en onde, voici l'intégralité du journal de sport. La phase retour du championnat national de la division D s'est poursuivie ce dimanche 3 mai 2026 au stade André Van Vel. À premier match, le DC Virunga de Goma a pris le dessus sur l'AS Makumine du territoire de Lubero par 3 buts à 2. Et à second match, l'AS Kabasha de Goma s'est imposé sur l'OC Mungano de Bukavu sur une note d'un but à 0. Et la phase retour des préliminaires du championnat en provincial dans le site d'Owicha a démarré ce dimanche 3 mai au stade Tata Mouvingi. Il y a eu deux rencontres. Les 16 Delta Force d'Owicha a eu raison de FC Mwangaza de Beni par un but à 0 malgré plusieurs tentatives offensives. L'équipe de Mwangaza n'a pas su revenir au score, certains à une défense bien en place de Delta Force. A noter qu'un match aller, les deux équipes s'étaient séparées par un nul des débuts. Et cette victoire permet à l'équipe de Delta Force de se relancer dans cette compétition en phase retour, bien sûr, grâce à cette phase retour. Et à ces gros matchs, il faut savoir que l'US Mutsanga de Butembo l'a emporté sur l'OC Arc-en-Ciel de Walikale par 2-1. Et après ces deux matchs de ce dimanche au stade Tata Mouvingi d'Owicha, les FC Mwangaza de Beni est en tête du classement provisoire avec 7 points, goal de différence plus 6. Il est suivi de l'US Mutsanga qui compte 7 points, Delta Force d'Owicha est troisième avec 3 points. A noter que c'est lundi 4 mai, dans les sites de Butembo, il y a un grand duel qui va mettre aux prises les FC Mangere Akala à l'équipe de Beni Sport pour connaître les vainqueurs de ces sites de Butembo basé au stade des Katwa. Alors nous parlons directement de ces Akala

0: à l'équipe de Bénisport pour connaître les vainqueurs de ces sites de Boutembo basés au stade des Katois. Alors nous parlons directement de ces cas-là à l'équipe de Bénisport pour connaître les vainqueurs de ces sites de Boutembo basés au stade des Katois. Alors nous parlons directement de ces cas-là à l'équipe de Bénisport pour connaître les vainqueurs de ces sites de Boutembo basés au stade des Katois. Alors nous parlons directement de ces éloges et toutes les personnes qui ont cru à sa vision, rassurant que son engagement pour le football congolais reste entier. Voici ce qu'il a dit. Je continuerai à ma manière à œuvrer pour le développement de notre football. Je souhaite à la FECOFA et à toute la famille du football de la RDC un avenir à la hauteur de notre passion commune, a conclu Chris Chabani Nonda. Bien avant ce retrait, le candidat Nonda a vu ce dossier être recalé pour conformité des membres de sa liste par la commission électorale de ce scrutin prévu le 20 mai 2026. Alors, on revient sur ces matchs loisirs qui s'est joué hier samedi 2 mai au stade de Kambali, un match amical qui a donc opposé les membres du club d'auditeurs de Radio Moto Boutembo Béni honorable de l'émission Sauti à Léo, ces honorables qui ont battu les journalistes de Moto Télévision par score de 2-0, après, n'est-ce pas, Dani, moi aussi, une très grande bataille.
1: Après une première mi-temps équilibrée qui s'est soldée par un score vierge de 0 buts partout, les honorables ont réussi à faire la différence au cours de la seconde période.
0: Grande bataille.
1: Après une première mi-temps équilibrée qui s'est soldée par un score vierge de 0 buts partout, les honorables ont réussi à faire la différence au cours de la seconde période.
2: On s'est bien préparé pour battre Moto TV. Et là, nous venons de les battre 2-0.
1: Millionnaire.
3: Bon, je mets ça à l'aise puisque c'est ce que j'ai dit avant le match. Et la réalité a triomphé. Et alors, je suis en train de dire que mes collaborateurs, ils ont bien fait. Puisque ça leur soutien, on n'allait pas gagner. Bon, il y en a beaucoup des équipes. Il y a les soldats, il y a des policiers que je peux maintenant solliciter et venir jouer avec moi, avec mon équipe. Je suis prêt pour cette organisation.
1: De ce côté, l'équipe de Moto TV a accepté cette défaite obtenue sur fond de fair play, promettant de s'améliorer lors de la prochaine confrontation. Olivier Tshisoka est ici au nom de la Moto TV.
4: Bon, exactement, il faut voir, il y a frustration à la fin de la rencontre. On nous a battu 2-0, c'est normal. Et on accepte ça sportivement. Il faut qu'on se rappelle que dans un match de football, nous avons 3 résultats. Une défaite, une victoire et un match nul. Mais aujourd'hui, on a été vaincu. Voilà, on accepte ça.
1: Maintenant, à la prochaine, vous comptez faire quoi?
4: Ben, à la prochaine, comme toute autre équipe, on est toujours prêt. On va se lancer aux entraînements. On va se lancer aux entraînements pour notre prochain adversaire. On espère encore jouer et donner encore le meilleur de nous-mêmes après cette rencontre.
1: Il est à noter que ce match s'est déroulé sous une pluie fine au stade Kambali. Il est dans le cadre des 6 ans d'existence de la Moto TV.
0: Et reportage de Dani Moussi que vous pouvez retrouver sur notre site internet. Il y a des images, les honorables à tenue. Et reportage de Dani Moussi que vous pouvez retrouver sur notre site internet. Il y a des images, les honorables à tenue. Kinshasa, on va y revenir. C'était autour de l'air président, l'honorable Mindoulé Mitono Crispin. Merci donc à vous. Les restes des programmes, c'est tout de suite avec le carnet des communiqués.

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1: Mesdames, mesdemoiselles et messieurs, bienvenue à l'écoute de notre carnet de communiqués.

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Je me suis comptable de grande formation et j'ai créé beaucoup d'agences dans mon maison. Parce que je me félicite, je rends grâce à Dieu parce que par rapport à la compétence et surtout par rapport au savoir-faire et surtout le savoir-être, bon, on m'a mis confiance. 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